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1: Un terrible accident de la route à Ville-de-Mé. Deux jeunes hommes ont perdu la vie samedi sur la départementale 910. Deux jeunes femmes sont hospitalisées et l'une est toujours dans le coma. Les quatre victimes venaient du secteur de Château-Renaud. Une enquête est en cours. À Blois, un homme jugé pour agression sexuelle sur une fillette de 12 ans à Montoire. Il a reconnu les faits. Le parquet demande 5 ans de prison, délibéré le 28 mai. Dans le Loir-et-Cher, une femme camerounaise sans papier est déboutée de sa demande de titre de séjour. Le tribunal administratif d'Orléans n'a pas retenu ses arguments liés à des risques de persécution et un besoin de soins en France. À Èvre, deux maisons ont brûlé dans la nuit de samedi à dimanche. Pas de blessés, heureusement. Le feu serait parti d'un véhicule. Et puis notez qu'à Mône, une soirée-concert Céline Dion Tribute est prévue le 26 septembre pour les fans qui sont déçus de la billetterie. En football, pour la dernière journée du championnat, les joueurs de l'UFT ont gagné leur match face à Vertoux au stade de la Vallée du Cher 3-1. Les Tourangeaux terminent deuxième du championnat de National 3.
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1: Alternance de nuages et d'éclaircies pour aujourd'hui avec des températures comprises entre 12 et 13 degrés. Cet après-midi, alternance de nuages et d'averses et des températures comprises entre 14 et 15 degrés.

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1: Alternance de nuages et d'éclaircies pour aujourd'hui avec des températures comprises entre 12 et 13 degrés. Cet après-midi, alternance de nuages et d'averses et des températures comprises entre 14 et 15 degrés.
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1: Et aujourd'hui, dans les bons plans de Marine, on va parler d'un salon du livre illustré. Les 23 et 24 mai prochains, à la chaussée Saint-Victor, près de Blois, l'association Nos Petits Mondes Sauvages lance la toute première édition du salon du livre illustré Jeunes Talents. Un événement gratuit, parrainé par Nuage Blanc, qui met à l'honneur le livre illustré sous toutes ses formes. Albums jeunesse, bandes dessinées, romans graphiques, mangas, mais aussi les métiers créatifs liés à l'image, comme l'illustration, l'animation ou le design. Écoutez plutôt Michel de l'association Nos Petits Mondes Sauvages.
2: Un salon pas comme les autres, où les indépendants sont mis en avant. Il est créé par deux passionnés du livre et de la création indépendante. Il y aura des rencontres, des concours, des ateliers et des conférences. L'événement est totalement gratuit et vous pourrez discuter avec des professionnels, que ce soit des éditeurs, des auteurs, des illustrateurs, des animateurs 2D et 3D, et également des artisans autour du livre.
1: Et pensez comme un véritable lieu de rencontre, le salon va réunir auteurs, illustrateurs, éditeurs et passionnés. Un rendez-vous culturel, accessible et engagé à ne pas manquer au Carroir les 23 et 24 mai prochains.
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1: Du théâtre avec la pièce 1100 jours, une création de la Tite Compagnie, à découvrir le vendredi 22 mai à 20h30 à la Tannerie à Château-Renaud. Cette fiction s'inspire de l'histoire personnelle de l'un des comédiens. Elle retrace un parcours de vie marqué par l'hôpital, la peur, la douleur et les opérations. La compagnie a été accueillie en résidence de création sur place l'an dernier. Le spectacle dure 1h20, il est accessible dès 14 ans. Tarif de 5 à 15 euros et réservation au 02 47 29 85 56. Faire le lien entre patrimoine, vin et gastronomie, c'est le pari de Stéphanie Guerton. À Amboise, cette ancienne enseignante vient de lancer le Chez Gourmet, des balades œnotouristiques pour découvrir la ville autrement, à pied, à vélo ou même en voiture ancienne. Les visiteurs explorent paysages, vignes et spécialités locales, verre à la main. Cette brocante le 31 mai de 6h à 18h à Moran. Restauration sur place, ça se passe autour de la salle des fêtes de Moran.
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1: Un terrible accident de la route à Ville-de-Mai. Deux jeunes hommes ont perdu la vie samedi sur la départementale 910. Deux jeunes femmes sont hospitalisées et l'une est toujours dans le coma. Les quatre victimes venaient du secteur de Château-Renaud. Une enquête est en cours. À Blois, un homme jugé pour agression sexuelle sur une fillette de 12 ans à Montoire. Il a reconnu les faits. Le parquet demande 5 ans de prison, délibéré le 28 mai. Dans Loir-et-Cher, une femme camerounaise sans papier est déboutée de sa demande de titre de séjour. Le tribunal administratif d'Orléans n'a pas retenu ses arguments liés à des risques de persécution et un besoin de soins en France. À Èvres, deux maisons ont brûlé dans la nuit de samedi à dimanche. Pas de blessés, heureusement. Le feu serait parti d'un véhicule. Et puis notez qu'à Mône, une soirée concert Céline Dion Tribute est prévue le 26 septembre pour les fans qui sont déçus de la billetterie. En football, pour la dernière journée du championnat, les joueurs de l'UFT ont gagné leur match face à Vertou au stade de la Vallée du Cher 3-1. Les Tourangeaux terminent deuxième du championnat de National 3.
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1: Alternance de nuages et d'éclaircies pour aujourd'hui avec des températures comprises entre 12 et 13 degrés. Cet après-midi, alternance de nuages et d'averses et des températures comprises entre 14 et 15 degrés.
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2: Bonjour tout le monde, bienvenue en ce 18 mai aujourd'hui. Voici votre horoscope du jour.
3: Bélier, une belle période sentimentale s'annonce pour vous.
4: Amis taureaux, ne négligez pas votre travail, même si vous avez déjà la tête aux vacances.
5: Gémeaux, ne perdez plus de temps sur des détails insignifiants, concentrez-vous sur l'essentiel.
6: Cancer, vous inspirez vos collègues et ils vous demanderont beaucoup de conseils.
7: Lion, votre charme et votre bonne humeur attirent l'attention, sachez en profiter.
8: Vierge, la journée s'annonce calme et sans vagues, vous allez enfin pouvoir avancer sur vos dossiers.
9: Balance, votre intelligence fera merveille, on vous proposera même d'utiliser vos talents dans une nouvelle mission.
10: Scorpion, une très bonne nouvelle vous permettra de faire plaisir à votre famille.
11: Sagittaire, cherchez à vous organiser pour libérer du temps pour vous-même.
12: Capricorne, libérez-vous des tâches inutiles qui vous font perdre du temps.
13: Verseau, la chance est de votre côté, sachez en profiter.
14: Enfin Poisson, tous les voyants sont au vert pour cette nouvelle journée qui sera exceptionnelle.
15: Belle journée à tous.
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2: Alternance de nuages et d'éclaircies pour aujourd'hui avec des températures comprises entre 12 et 13 degrés. Cet après-midi, alternance de nuages et d'averses et des températures comprises entre 14 et 15 degrés.
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2: Et aujourd'hui, dans les bons plans de Marine, on va parler d'un salon du livre illustré. Les 23 et 24 mai prochains, à la chaussée Saint-Victor, près de Blois, l'association Nos Petits Mondes Sauvages lance la toute première édition du salon du livre illustré Jeunes Talents. Un événement gratuit, parrainé par Nuage Blanc, qui met à l'honneur le livre illustré sous toutes ses formes. Album jeunesse, bande dessinée, roman graphique, manga, mais aussi les métiers créatifs liés à l'image, comme l'illustration, l'animation ou le design. Écoutez plutôt Michel de l'association Nos Petits Mondes Sauvages.
3: Un salon pas comme les autres, où les indépendants sont mis en avant. Il est créé par deux passionnés du livre et de la création indépendante. Il y aura des rencontres, des concours, des ateliers et des conférences. L'événement est totalement gratuit et vous pourrez discuter avec des professionnels, que ce soit des éditeurs, des auteurs, des illustrateurs, des animateurs 2D et 3D, et également des artisans autour du livre.
2: Et pensez comme un véritable lieu de rencontre, le salon va réunir auteurs, illustrateurs, éditeurs et passionnés. Un rendez-vous culturel, accessible et engagé à ne pas manquer au Carroir les 23 et 24 mai prochains.
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1: Du théâtre avec la pièce 1100 jours, une création de la Tite Compagnie, à découvrir le vendredi 22 mai à 20h30 à la Tannerie à Château-Renaud. Cette fiction s'inspire de l'histoire personnelle de l'un des comédiens. Elle retrace un parcours de vie marqué par l'hôpital, la peur, la douleur et les opérations. La compagnie a été accueillie en résidence de création sur place l'an dernier. Le spectacle dure 1h20, il est accessible dès 14 ans. Tarif de 5 à 15 euros et réservation au 02 47 29 85 56. Faire le lien entre patrimoine, vin et gastronomie, c'est le pari de Stéphanie Guerton. À Amboise, cette ancienne enseignante vient de lancer le Chez Gourmet, des balades œnotouristiques pour découvrir la ville autrement, à pied, à vélo ou même en voiture ancienne. Les visiteurs explorent paysages, vignes et spécialités locales, verre à la main. Cette brocante le 31 mai de 6h à 18h à Moran. Restauration sur place, ça se passe autour de la salle des fêtes de Moran.
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1: Bonjour, bonjour. Ah, ça fait du bien, le repos. Tamim pas là pour commencer cette nouvelle heure après l'info et la météo.
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3: Un ciel nuageux pour aujourd'hui avec des températures comprises entre 12 à 13 degrés ce matin avec de la pluie. Et cet après-midi, 15 degrés avec des averses également. Ce drame de la route qui endeuille le Castel Renaudet. Samedi matin vers 6h30, une voiture a quitté la route sur la départementale 910 à Ville-Domé. À bord, 4 jeunes, tous originaires de la région de Château-Renaud. Le conducteur, 32 ans, n'a pas survécu. Un passager éjecté lors du choc est lui aussi décédé. Deux jeunes femmes d'une vingtaine d'années sont grièvement blessées. L'une d'elles a été élitreuillée jusqu'au CHU Trousseau de Tours. Et hier, elle était toujours dans le coma. La voiture roulait vite. En sortant de route, elle a percuté un tas de troncs d'arbres abattus en contrebas et le choc a été violent. Le maire de Ville-Domé, Philippe Camey, s'est rendu sur place une heure après le drame. Il dit ne pas avoir les mots pour décrire ce qu'il a vu. Il pense avant tout aux familles. Il appelle les jeunes conducteurs à la prudence. Tous les dangers sont là, surtout au retour d'une soirée. Une enquête est en cours. Le véhicule a été placé sous scellé. Cette portion de la départementale 910 est tristement connue. Deux accidents mortels y avaient déjà eu lieu en 2025. Dans le Loir-et-Cher, un homme accusé d'atteinte sexuelle sur une fillette de 12 ans à Montoire-sur-le-Loir au printemps 2021 devant le tribunal correctionnel de Blois. L'homme qui avait 27 ans à l'époque s'était lié d'amitié avec la famille. Il venait regarder des films le soir avec les enfants. C'est dans ce contexte qu'il a commis les faits sur la cadette. Le parquet a requis 5 ans d'emprisonnement, dont 2 avec sursis. La décision sera rendue le 28 mai prochain. Toujours dans le Loir-et-Cher, une femme camerounaise de 32 ans sans papier a été déboutée par le tribunal administratif d'Orléans le 29 avril. Elle demandait un titre de séjour, arguant d'être considérée comme une sorcière dans son pays et souffrant d'une maladie neurologique nécessitant, selon elle, une opération en France. Les juges n'ont pas retenu ses arguments. Si vous n'avez pas eu votre billet pour aller voir Céline Dion, pas de panique, le 26 septembre, pendant que la star québécoise se produira à la Défense Arena, une habitante de Mône, en Indre-et-Loire, organise une soirée concert tribute au parc de l'Orangerie. 1000 places et des chanteuses qui reprennent les plus grands titres de Céline Dion.
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3: Alternance de nuages et d'éclaircies pour aujourd'hui avec des températures comprises entre 12 et 13 degrés. 13 degrés à Autrèche et Château-Renaud, 14 degrés à Crotel et Saunay. Cet après-midi, alternance de nuages et d'averses et des températures comprises entre 14 et 15 degrés.
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2: Alternance de nuages et d'éclaircies pour aujourd'hui avec des températures comprises entre 12 et 13 degrés. Cet après-midi, alternance de nuages et d'averses et des températures comprises entre 14 et 15 degrés.

0: Fréquence 3, la radio locale avec Ashley Simpson.
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0: Ah là là. Ah ouais, gros réveil. Après un long week-end, même un viaduc. Me revoilà en pleine forme. Attention, cette semaine, pas de jour férié. Hein. Vous avez pris des bonnes habitudes avec ce mois de mai. Il n'y en a pas cette semaine. Faut attendre lundi prochain. Lundi 18 mai. Fréquence 3, on est le 138e jour de l'année. On fête Eric, Coralie, Coraline et Corinne au cœur de la journée internationale des musées. Il y a l'anniversaire de Yannick Noah, de Jack Johnson, d'Elena Nogarek, de Popek, d'Eugénie Le Sommer, de Sandra, de Nemo. Oui, Nemo a vu le jour il y a 23 ans, c'est important de le dire. Et Bernadette Chirac, 93 ans, dites donc. Bon anniversaire à vous, surtout peut-être né un 18 mai. Fréquence 3, la radio locale. Voici Bruno Mars, I Just Might.

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2: Bonjour tout le monde, bienvenue en ce 18 mai aujourd'hui, voici votre horoscope du jour. Bélier, une belle période sentimentale s'annonce pour vous. Amis taureaux, ne négligez pas votre travail même si vous avez déjà la tête aux vacances. Gémeaux, ne perdez plus de temps sur des détails insignifiants, concentrez-vous sur l'essentiel. Cancer, vous inspirez vos collègues et ils vous demanderont beaucoup de conseils. Lion, votre charme et votre bonne humeur attirent l'attention, sachez en profiter. Vierge, la journée s'annonce calme et sans vagues, vous allez enfin pouvoir avancer sur vos dossiers. Balance, votre intelligence fera merveille, on vous proposera même d'utiliser vos talents dans une nouvelle mission. Scorpion, une très bonne nouvelle vous permettra de faire plaisir à votre famille. Sagittaire, cherchez à vous organiser pour libérer du temps pour vous-même. Capricorne, libérez-vous des tâches inutiles qui vous font perdre du temps. Verseau, la chance est de votre côté, sachez en profiter. Enfin Poisson, tous les voyants sont au vert pour cette nouvelle journée qui sera exceptionnelle. Belle journée à tous.
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0: Fréquence 3, la radio locale avec Backstreet Boys. Vous restez avec nous, une rafale de tubes, ça va continuer avec Justin, Jack Style et John, juste après les bons plans de Marie de la météo et les infos de 6h30.
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2: Un terrible accident de la route à Ville-de-Mai. Deux jeunes hommes ont perdu la vie samedi sur la départementale 910. Deux jeunes femmes sont hospitalisées et l'une est toujours dans le coma. Les quatre victimes venaient du secteur de Château-Renaud. Une enquête est en cours. À Blois, un homme jugé pour agression sexuelle sur une fillette de 12 ans à Montoire. Il a reconnu les faits. Le parquet demande 5 ans de prison, délibéré le 28 mai. Dans le Loir-et-Cher, une femme camerounaise sans papier est déboutée de sa demande de titre de séjour. Le tribunal administratif d'Orléans n'a pas retenu ses arguments liés à des risques de persécution et un besoin de soins en France. À Èvre, deux maisons ont brûlé dans la nuit de samedi à dimanche. Pas de blessés, heureusement. Le feu serait parti d'un véhicule. Et puis notez qu'à Mône, une soirée concert Céline Dion Tribute est prévue le 26 septembre pour les fans qui sont déçus de la billetterie. En football, pour la dernière journée du championnat, les joueurs de l'UFT ont gagné leur match face à Vertoux au stade de la Vallée du Cher 3-1. Les Tourangeaux terminent deuxième du championnat de National 3.
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2: Alternance de nuages et d'éclaircies pour aujourd'hui avec des températures comprises entre 12 et 13 degrés. 13 degrés à Autrèche et Château-Renaud, 14 degrés à Crotel et Saunay. Cet après-midi, alternance de nuages et d'averses et des températures comprises entre 14 et 15 degrés.
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2: Et aujourd'hui, dans les bons plans de Marine, on va parler d'un salon du livre illustré. Les 23 et 24 mai prochains, à la Chaussée Saint-Victor, près de Blois, l'association Nos Petits Mondes Sauvages lance la toute première édition du salon du livre illustré Jeunes Talents. Un événement gratuit, parrainé par Nuage Blanc, qui met à l'honneur le livre illustré sous toutes ses formes. Albums jeunesse, bandes dessinées, romans graphiques, mangas, mais aussi les métiers créatifs liés à l'image, comme l'illustration, l'animation ou le design. Écoutez plutôt Michel de l'association Nos Petits Mondes Sauvages.
5: Un salon pas comme les autres, où les indépendants sont mis en avant. Il est créé par deux passionnés du livre et de la création indépendante. Il y aura des rencontres, des concours, des ateliers et des conférences. L'événement est totalement gratuit et vous pourrez discuter avec des professionnels, que ce soit des éditeurs, des auteurs, des illustrateurs, des animateurs 2D et 3D, et également des artisans autour du livre.
2: Et pensez comme un véritable lieu de rencontre, le salon va réunir auteurs, illustrateurs, éditeurs et passionnés. Un rendez-vous culturel, accessible et engagé à ne pas manquer au Carroir les 23 et 24 mai prochains.
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8: 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Retrouvez deux parcours de 12 et 20 km accessible à tous et en plus c'est gratuit. Port du casque obligatoire et même pour les grands. Départ à 10h depuis le centre aquatique Castello, collation offerte à l'arrivée. L'échappée renaudaise, c'est votre rendez-vous vélo familial le 6 juin à Château-Renaud.
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9: Chut, ça commence.
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2: Alternance de nuages et d'éclaircies pour aujourd'hui avec des températures comprises entre 12 et 13 degrés. Cet après-midi, alternance de nuages et d'averses et des températures comprises entre 14 et 15 degrés.
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0: Fréquence 3, la radio locale. J'ai vu des images d'elle montant les marches à Cannes dans une tenue assez transparente, dites donc. Charlotte Cardin, The Way We Touch, Fréquence 3, la radio locale. Frérot de la Vega à suivre à l'équilibre juste après l'agenda.
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2: Du théâtre avec la pièce 1100 jours, une création de la Tite Compagnie, à découvrir le vendredi 22 mai à 20h30 à la Tannerie à Château-Renaud. Cette fiction s'inspire de l'histoire personnelle de l'un des comédiens. Elle retrace un parcours de vie marqué par l'hôpital, la peur, la douleur et les opérations. La compagnie a été accueillie en résidence de création sur place l'an dernier. Le spectacle dure 1h20, il est accessible dès 14 ans. Tarif de 5 à 15 euros et réservation au 02 47 29 85 56. Faire le lien entre patrimoine, vin et gastronomie, c'est le pari de Stéphanie Guerton. À Amboise, cette ancienne enseignante vient de lancer le Chez Gourmet, des balades œnotouristiques pour découvrir la ville autrement, à pied, à vélo ou même en voiture ancienne. Les visiteurs explorent paysages, vignes et spécialités locales, verre à la main. Cette brocante le 31 mai de 6h à 18h à Moran. Restauration sur place, ça se passe autour de la salle des fêtes de Moran.
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0: Une rafale de tubes Noroy arrive juste après la météo et les infos Fréquence 3 de 7h. Bonjour à tous.
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4: Un ciel nuageux pour aujourd'hui avec des températures comprises entre 12 à 13 degrés ce matin avec de la pluie et cet après-midi 15 degrés avec des averses également. Ce drame de la route qui endeuille le Castel Renaudet. Samedi matin vers 6h30, une voiture a quitté la route sur la départementale 910 à Ville-Domé. À bord, 4 jeunes, tous originaires de la région de Château-Renaud. Le conducteur, 32 ans, n'a pas survécu. Un passager éjecté lors du choc est lui aussi décédé. 2 jeunes femmes d'une vingtaine d'années sont grièvement blessées. L'une d'elles a été élitreuillée jusqu'au CHU Trousseau de Tours. Et hier, elle était toujours dans le coma. La voiture roulait vite. En sortant de route, elle a percuté un tas de troncs d'arbres abattus en contrebas et le choc a été violent. Le maire de Ville-Domé, Philippe Cameil, s'est rendu sur place une heure après le drame. Il dit ne pas avoir les mots pour décrire ce qu'il a vu. Il pense avant tout aux familles. Il appelle les jeunes conducteurs à la prudence. Tous les dangers sont là, surtout au retour d'une soirée. Une enquête est en cours. Le véhicule a été placé sous scellé. Cette portion de la départementale 910 est tristement connue. 2 accidents mortels y avaient déjà eu lieu en 2025. Dans le Loir-et-Cher, un homme accusé d'atteinte sexuelle sur une fillette de 12 ans à Montoire-sur-le-Loir au printemps 2021 devant le tribunal correctionnel de Blois. L'homme qui avait 27 ans à l'époque s'était lié d'amitié avec la famille. Il venait regarder des films le soir avec les enfants. C'est dans ce contexte qu'il a commis les faits sur la cadette. Le parquet a requis 5 ans d'emprisonnement, dont 2 avec sursis. La décision sera rendue le 28 mai prochain. Toujours dans le Loir-et-Cher, une femme camerounaise de 32 ans sans papier a été déboutée par le tribunal administratif d'Orléans le 29 avril. Elle demandait un titre de séjour, arguant d'être considérée comme une sorcière dans son pays et souffrant d'une maladie neurologique nécessitant, selon elle, une opération en France. Les juges n'ont pas retenu ses arguments. Si vous n'avez pas eu votre billet pour aller voir Céline Dion, pas de panique, le 26 septembre, pendant que la star québécoise se produira à la Défense Arena, une habitante de Mône en Indre-et-Loire organise une soirée concert tribute au parc de l'Orangerie. 1000 places et des chanteuses qui reprennent les plus grands titres de Céline Dion.
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4: Alternance de nuages et d'éclaircies pour aujourd'hui avec des températures comprises entre 12 et 13 degrés. 13 degrés à Autrèche et Château-Renaud, 14 degrés à Crotel et Saunay. Cet après-midi, alternance de nuages et d'averses et des températures comprises entre 14 et 15 degrés.
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Sinon, toujours Fréquence 3, la radio locale en non-stop. Avant Bob Sinclair, voici James Morrison, You Give Me Something sur Fréquence 3. Nouvelle semaine ensemble, je le redis, sans aucun jour férié là. Hein.

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2: Alternance de nuages et d'éclaircies pour aujourd'hui avec des températures comprises entre 12 et 13 degrés. Cet après-midi, alternance de nuages et d'averses et des températures comprises entre 14 et 15 degrés.
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0: 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Angèle, Justice, What You Want avant l'horoscope.

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2: Bonjour tout le monde, bienvenue en ce 18 mai aujourd'hui, voici votre horoscope du jour. Bélier, une belle période sentimentale s'annonce pour vous. Amis taureaux, ne négligez pas votre travail même si vous avez déjà la tête aux vacances. Gémeaux, ne perdez plus de temps sur des détails insignifiants, concentrez-vous sur l'essentiel. Cancer, vous inspirez vos collègues et ils vous demanderont beaucoup de conseils. Lion, votre charme et votre bonne humeur attirent l'attention, sachez en profiter. Vierge, la journée s'annonce calme et sans vagues, vous allez enfin pouvoir avancer sur vos dossiers. Balance, votre intelligence fera merveille. On vous proposera même d'utiliser vos talents dans une nouvelle mission. Scorpion, une très bonne nouvelle vous permettra de faire plaisir à votre famille. Sagittaire, cherchez à vous organiser pour libérer du temps pour vous-même. Capricorne, libérez-vous des tâches inutiles qui vous font perdre du temps. Verseau, la chance est de votre côté, sachez en profiter. Enfin Poisson, tous les voyants sont au vert pour cette nouvelle journée qui sera exceptionnelle. Belle journée à tous.
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0: La radio locale Fréquence 3 avec Billy Idol. Vous restez avec tout la suite, rafale de tubes, avec notamment Bébé Rexha, New Religion, juste après les bons plans, la météo et les infos.
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2: Un terrible accident de la route à Ville-de-Mai. Deux jeunes hommes ont perdu la vie samedi sur la départementale 910. Deux jeunes femmes sont hospitalisées et l'une est toujours dans le coma. Les quatre victimes venaient du secteur de Château-Renaud. Une enquête est en cours. À Blois, un homme jugé pour agression sexuelle sur une fillette de 12 ans à Montoire. Il a reconnu les faits. Le parquet demande 5 ans de prison, délibéré le 28 mai. Dans le Loir-et-Cher, une femme camerounaise sans papier est déboutée de sa demande de titre de séjour. Le tribunal administratif d'Orléans n'a pas retenu ses arguments liés à des risques de persécution et un besoin de soins en France. À Èvre, deux maisons ont brûlé dans la nuit de samedi à dimanche. Pas de blessés, heureusement. Le feu serait parti d'un véhicule. Et puis notez qu'à Mône, une soirée concert Céline Dion Tribute est prévue le 26 septembre pour les fans qui sont déçus de la billetterie. En football, pour la dernière journée du championnat, les joueurs de l'UFT ont gagné leur match face à Vertou au stade de la Vallée du Cher, 3-1. Les Tourangeaux terminent deuxième du championnat de National 3.
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2: Alternance de nuages et d'éclaircies pour aujourd'hui avec des températures comprises entre 12 et 13 degrés. 13 degrés à Autrèche et Château-Renaud, 14 degrés à Crotel et Saunay. Cet après-midi, alternance de nuages et d'averses et des températures comprises entre 14 et 15 degrés.
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2: Et aujourd'hui, dans les bons plans de Marine, on va parler d'un salon du livre illustré. Les 23 et 24 mai prochains, à la Chaussée Saint-Victor, près de Blois, l'association Nos Petits Mondes Sauvages lance la toute première édition du salon du livre illustré Jeunes Talents. Un événement gratuit, parrainé par Nuage Blanc, qui met à l'honneur le livre illustré sous toutes ses formes. Albums jeunesse, bandes dessinées, romans graphiques, mangas, mais aussi les métiers créatifs liés à l'image, comme l'illustration, l'animation ou le design. Écoutez plutôt Michel de l'association Nos Petits Mondes Sauvages.
5: Un salon pas comme les autres, où les indépendants sont mis en avant. Il est créé par deux passionnés du livre et de la création indépendante. Il y aura des rencontres, des concours, des ateliers et des conférences. L'événement est totalement gratuit et vous pourrez discuter avec des professionnels, que ce soit des éditeurs, des auteurs, des illustrateurs, des animateurs 2D et 3D, et également des artisans autour du livre.
2: Et pensez comme un véritable lieu de rencontre, le salon va réunir auteurs, illustrateurs, éditeurs et passionnés. Un rendez-vous culturel, accessible et engagé à ne pas manquer au Carroir les 23 et 24 mai prochains.
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0: Fréquence 3, la radio locale avec Maël. C'était Tic Tac. Vous restez avec nous. Oh, il y a du numéro 1 qui arrive dans quelques instants. On ira faire un tour en 1989. Restez donc avec nous sur Fréquence 3, la radio locale. On enchaîne, nous, en tous les cas, avec la météo et Summer qui arrive.
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3: Alternance de nuages et d'éclaircies pour aujourd'hui avec des températures comprises entre 12 et 13 degrés. Cet après-midi, alternance de nuages et d'averses et des températures comprises entre 14 et 15 degrés.
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0: Fréquence 3, la radio locale avec Sam Burr à l'instant.
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0: On va en 1989, c'est resté numéro 1 3 semaines par exemple au Royaume-Uni et c'est Madonna. D'ailleurs, je vais parler du clip du titre qu'on va écouter, qui a provoqué mais alors un scandale mondial qui mêle imagerie religieuse et sensualité. Pepsi a immédiatement retiré son contrat publicitaire avec Madonna après sa diffusion. Elle a gardé le chèque de 5 millions de dollars et le clip est lui resté. Je peux vous dire que c'est toujours très très bon de l'écouter en tous les cas. Voici Madonna, Like a Prayer pour vous sur Fréquence 3 la radio locale.

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1: Bienvenue sur Fréquence 3, les amis, il est 8h.
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1: Une rafale de tubes, il y a Alex Warren pour Fever Dream qui arrivera juste après la météo et l'info Fréquence 3 de 8h.
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3: Un ciel nuageux pour aujourd'hui avec des températures comprises entre 12 à 13 degrés ce matin avec de la pluie et cet après-midi 15 degrés avec des averses également. Ce drame de la route qui endeuille le Castel Renaudet. Samedi matin vers 6h30, une voiture a quitté la route sur la départementale 910 à Ville-Domé. À bord, 4 jeunes, tous originaires de la région de Château-Renaud. Le conducteur, 32 ans, n'a pas survécu. Un passager éjecté lors du choc est lui aussi décédé. Deux jeunes femmes d'une vingtaine d'années sont grièvement blessées. L'une d'elles a été élitreuillée jusqu'au CHU Trousseau de Tours. Et hier, elle était toujours dans le coma. La voiture roulait vite. En sortant de route, elle a percuté un tas de troncs d'arbres abattus en contrebas et le choc a été violent. Le maire de Ville-Domé, Philippe Camey, s'est rendu sur place une heure après le drame. Il dit ne pas avoir les mots pour décrire ce qu'il a vu. Il pense avant tout aux familles. Il appelle les jeunes conducteurs à la prudence. Tous les dangers sont là, surtout au retour d'une soirée. Une enquête est en cours. Le véhicule a été placé sous scellé. Cette portion de la départementale 910 est tristement connue. Deux accidents mortels y avaient déjà eu lieu en 2025. Dans le Loir-et-Cher, un homme accusé d'atteinte sexuelle sur une fillette de 12 ans à Montoire-sur-le-Loir au printemps 2021, devant le tribunal correctionnel de Blois. L'homme, qui avait 27 ans à l'époque, s'était lié d'amitié avec la famille. Il venait regarder des films le soir avec les enfants. C'est dans ce contexte qu'il a commis les faits sur la cadette. Le parquet a requis 5 ans d'emprisonnement, dont 2 avec sursis. La décision sera rendue le 28 mai prochain. Toujours dans le Loir-et-Cher, une femme camerounaise de 32 ans, sans papier, a été déboutée par le tribunal administratif d'Orléans le 29 avril. Elle demandait un titre de séjour, arguant d'être considérée comme une sorcière dans son pays et souffrant d'une maladie neurologique nécessitant, selon elle, une opération en France. Les juges n'ont pas retenu ses arguments. Si vous n'avez pas eu votre billet pour aller voir Céline Dion, pas de panique, le 26 septembre, pendant que la star québécoise se produira à la Défense Arena, une habitante de Mône, en Indre-et-Loire, organise une soirée concert tribute au parc de l'Orangerie. 1000 places et des chanteuses qui reprennent les plus grands titres de Céline Dion.
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0: La météo en Touraine.
3: Alternance de nuages et d'éclaircies pour aujourd'hui avec des températures comprises entre 12 et 13 degrés. 13 degrés à Autrèche et Château-Renaud, 14 degrés à Crotel et Saunay. Cet après-midi, alternance de nuages et d'averses et des températures comprises entre 14 et 15 degrés.
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0: Fréquence 3, la radio locale, hein, avec Calvin Harris à l'instant.
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0: Lundi 18 mai, aujourd'hui, journée internationale des musées, anniversaire, enfin bonne fête déjà au Eric, Coralie, Coraline et Corinne. L'anniversaire de Yannick Noah, de Jack Johnson, d'Elena Noguera, de Popek, de Jenny Le Sommer, de Sandra. Tiens, une petite anecdote, Nemo a vu le jour il y a 23 ans et puis Bernadette Chirac. Oh, j'en sais. Bernadette, 93 ans, bon anniversaire à vous aussi, peut-être né un 18 mai. On va continuer, nous, ensemble, avec Olivia Dean tout à l'heure, So Easy, et puis Radiohead. C'est Creep, et il y a de la guitare, là. Ah, là, ça, on voit. Fréquence 3, la radio locale. Excellente semaine avec nous, une semaine complète. Pas de jour férié, le prochain, c'est dans une semaine. Donc là, attention, hein, prenez pas de bonnes habitudes.

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2: Alternance de nuages et d'éclaircies pour aujourd'hui avec des températures comprises entre 12 et 13 degrés. Cet après-midi, alternance de nuages et d'averses et des températures comprises entre 14 et 15 degrés.
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Fréquence 3, la radio locale, avec les Fugees, Ready or Not. Miley Cyrus arrive, Dream as One. L'horoscope également, c'est pour dans un très court instant sur Fréquence 3. Et puis je voudrais vous parler des médias d'établissement. Ils ont annoncé la découverte d'un rubis. Un rubis de 11 000 carats, t'imagines ? C'est un des plus gros jamais découverts dans ce pays d'Asie du Sud-Est. Ils sont réputés pour leurs pierres précieuses, mais là, 11 000 carats. Alors ils le surnomment sang de pigeon. C'est vrai que j'ai l'image sous les yeux, c'est vrai que c'est un rubis remarquable. Pierre qui compte parmi les plus chères au monde. C'est pas entre mes mains, quoi. Pas une trouvaille que j'ai pu faire, moi. Vous non plus. La radio locale avant l'horoscope, voici pour vous Miley Cyrus.

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1: Bonjour tout le monde, bienvenue en ce 18 mai aujourd'hui. Voici votre horoscope du jour.
2: Bélier, une belle période sentimentale s'annonce pour vous.
3: Amis taureaux, ne négligez pas votre travail, même si vous avez déjà la tête aux vacances.
4: Gémeaux, ne perdez plus de temps sur des détails insignifiants, concentrez-vous sur l'essentiel.
5: Cancer, vous inspirez vos collègues et ils vous demanderont beaucoup de conseils.
6: Lion, votre charme et votre bonne humeur attirent l'attention, sachez en profiter.
7: Vierge, la journée s'annonce calme et sans vagues, vous allez enfin pouvoir avancer sur vos dossiers.
8: Balance, votre intelligence fera merveille. On vous proposera même d'utiliser vos talents dans une nouvelle mission.
9: Scorpion, une très bonne nouvelle vous permettra de faire plaisir à votre famille.
10: Sagittaire, cherchez à vous organiser pour libérer du temps pour vous-même.
11: Capricorne, libérez-vous des tâches inutiles qui vous font perdre du temps.
12: Verseau, la chance est de votre côté, sachez en profiter.
13: Enfin, poisson, tous les voyants sont au vert pour cette nouvelle journée qui sera exceptionnelle.
14: Belle journée à tous.
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0: sur Fréquence 3, Stéphane Echer, déjeuner en paye. Vous restez avec nous, il y a tout à l'heure Imani. When it comes, juste après l'agenda, la météo et les infos, il est 8h30.
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2: Un terrible accident de la route à Ville-de-Mai. Deux jeunes hommes ont perdu la vie samedi sur la départementale 910. Deux jeunes femmes sont hospitalisées et l'une est toujours dans le coma. Les quatre victimes venaient du secteur de Château-Renaud. Une enquête est en cours. À Blois, un homme jugé pour agression sexuelle sur une fillette de 12 ans à Montoire. Il a reconnu les faits. Le parquet demande 5 ans de prison, délibéré le 28 mai. Dans Loir-et-Cher, une femme camerounaise sans papier est déboutée de sa demande de titre de séjour. Le tribunal administratif d'Orléans n'a pas retenu ses arguments liés à des risques de persécution et un besoin de soins en France. À Èvre, deux maisons ont brûlé dans la nuit de samedi à dimanche. Pas de blessés, heureusement. Le feu serait parti d'un véhicule. Et puis notez qu'à Mône, une soirée concert Céline Dion Tribute est prévue le 26 septembre pour les fans qui sont déçus de la billetterie. En football, pour la dernière journée du championnat, les joueurs de l'UFT ont gagné leur match face à Vertou au stade de la Vallée du Cher, 3-1. Les Tourangeaux terminent deuxième du championnat de National 3.
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2: Alternance de nuages et d'éclaircies pour aujourd'hui avec des températures comprises entre 12 et 13 degrés. 13 degrés à Autrèche et Château-Renaud, 14 degrés à Crotel et Saunay. Cet après-midi, alternance de nuages et d'averses et des températures comprises entre 14 et 15 degrés.
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2: Du théâtre avec la pièce 1100 jours, une création de la Tite Compagnie, à découvrir le vendredi 22 mai à 20h30 à la Tannerie à Château-Renaud. Cette fiction s'inspire de l'histoire personnelle de l'un des comédiens. Elle retrace un parcours de vie marqué par l'hôpital, la peur, la douleur et les opérations. La compagnie a été accueillie en résidence de création sur place l'an dernier. Le spectacle dure 1h20, il est accessible dès 14 ans. Tarif de 5 à 15 euros et réservation au 02 47 29 85 56. Faire le lien entre patrimoine, vin et gastronomie, c'est le pari de Stéphanie Guerton. À Amboise, cette ancienne enseignante vient de lancer le Chez Gourmet, des balades œnotouristiques pour découvrir la ville autrement, à pied, à vélo ou même en voiture ancienne. Les visiteurs explorent paysages, vignes et spécialités locales, verre à la main. Cette brocante le 31 mai de 6h à 18h à Moran. Restauration sur place, ça se passe autour de la salle des fêtes de Moran.
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Fréquence 3, la radio locale avec Imani, c'était When It Comes. Bon, vous restez avec nous. La météo dans pas longtemps, il y a aussi Adamé là qui arrive avant toi sur Fréquence 3, la radio locale. On continue. Bah oui, bah on est dans une nouvelle semaine, une nouvelle semaine où vous allez pouvoir faire pas mal de choses, bien sûr. Tiens, j'étais en train de voir d'ailleurs que vous allez pouvoir retrouver un concert rock. Tremblez les murs, vous allez vibrer au rythme du groupe pour le concert 41 Rock. Préparez-vous à chanter, c'est vendredi, concert 41 Rock au VNB Saint-Gervais-la-Forêt. Et c'est à Saint-Gervais-la-Forêt forcément, hein. Bah oui, nous on continue ensemble sur Fréquence 3, la radio locale. On écoute maintenant Adamé, Fréquence 3.

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2: Alternance de nuages et d'éclaircies pour aujourd'hui avec des températures comprises entre 12 et 13 degrés. Cet après-midi, alternance de nuages et d'averses et des températures comprises entre 14 et 15 degrés.
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0: Bientôt au Stade de France, viendra-t-il avec Jennifer Lopez? Ça, je sais pas. Save Me Tonight, David Guetta sur Fréquence 3. Tout à l'heure, les Magic System avec Soprano, Chéri, Coco, juste après les bons plans de Marine.
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2: Et aujourd'hui, dans les bons plans de Marine, on va parler d'un salon du livre illustré. Les 23 et 24 mai prochains, à la Chaussée Saint-Victor, près de Blois, l'association Nos Petits Mondes Sauvages lance la toute première édition du salon du livre illustré Jeunes Talents. Un événement gratuit, parrainé par Nuage Blanc, qui met à l'honneur le livre illustré sous toutes ses formes. Album jeunesse, bande dessinée, roman graphique, manga, mais aussi les métiers créatifs liés à l'image, comme l'illustration, l'animation ou le design. Écoutez plutôt Michel de l'association Nos Petits Mondes Sauvages.
3: Un salon pas comme les autres, où les indépendants sont mis en avant. Il est créé par deux passionnés du livre et de la création indépendante. Il y aura des rencontres, des concours, des ateliers et des conférences. L'événement est totalement gratuit et vous pourrez discuter avec des professionnels, que ce soit des éditeurs, des auteurs, des illustrateurs, des animateurs 2D et 3D, et également des artisans autour du livre.
2: Et pensez comme un véritable lieu de rencontre, le salon va réunir auteurs, illustrateurs, éditeurs et passionnés. Un rendez-vous culturel, accessible et engagé à ne pas manquer au Carroir les 23 et 24 mai prochains.
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0: Fréquence 3, la radio locale, il est 9h.
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0: Une rafale de tubes. Allez, tiens, il y a Camarade qui arrive juste après. La météo et l'info. Fréquence 3 de 9h. Merci d'être là.
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3: Un ciel nuageux pour aujourd'hui avec des températures comprises entre 12 à 13 degrés ce matin avec de la pluie. Et cet après-midi, 15 degrés avec des averses également. Ce drame de la route qui endeuille le Castel Renaudet. Samedi matin vers 6h30, une voiture a quitté la route sur la départementale 910 à Ville-Domé. À bord, 4 jeunes, tous originaires de la région de Château-Renaud. Le conducteur, 32 ans, n'a pas survécu. Un passager éjecté lors du choc est lui aussi décédé. Deux jeunes femmes d'une vingtaine d'années sont grièvement blessées. L'une d'elles a été élitreuillée jusqu'au CHU Trousseau de Tours. Et hier, elle était toujours dans le coma. La voiture roulait vite. En sortant de route, elle a percuté un tas de troncs d'arbres abattus en contrebas et le choc a été violent. Le maire de Ville-Domé, Philippe Cameil, s'est rendu sur place une heure après le drame. Il dit ne pas avoir les mots pour décrire ce qu'il a vu. Il pense avant tout aux familles. Il appelle les jeunes conducteurs à la prudence. Tous les dangers sont là, surtout au retour d'une soirée. Une enquête est en cours. Le véhicule a été placé sous scellé. Cette portion de la départementale 910 est tristement connue. Deux accidents mortels y avaient déjà eu lieu en 2025. Dans le Loir-et-Cher, un homme accusé d'atteinte sexuelle sur une fillette de 12 ans à Montoire-sur-le-Loir au printemps 2021 devant le tribunal correctionnel de Blois. L'homme qui avait 27 ans à l'époque s'était lié d'amitié avec la famille. Il venait regarder des films le soir avec les enfants. C'est dans ce contexte qu'il a commis les faits sur la cadette. Le parquet a requis 5 ans d'emprisonnement, dont 2 avec sursis. La décision sera rendue le 28 mai prochain. Toujours dans le Loir-et-Cher, une femme camerounaise de 32 ans sans papier a été déboutée par le tribunal administratif d'Orléans le 29 avril. Elle demandait un titre de séjour, arguant d'être considérée comme une sorcière dans son pays et souffrant d'une maladie neurologique nécessitant, selon elle, une opération en France. Les juges n'ont pas retenu ses arguments. Si vous n'avez pas eu votre billet pour aller voir Céline Dion, pas de panique, le 26 septembre, pendant que la star québécoise se produira à la Défense Arena, une habitante de Mône en Indre-et-Loire organise une soirée concert tribute au parc de l'Orangerie. 1000 places et des chanteuses qui reprennent les plus grands titres de Céline Dion.
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3: Alternance de nuages et d'éclaircies pour aujourd'hui avec des températures comprises entre 12 et 13 degrés. 13 degrés à Autrèche et Château-Renaud, 14 degrés à Crotel et Saunay. Cet après-midi, alternance de nuages et d'averses et des températures comprises entre 14 et 15 degrés.
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Sur Fréquence 3, c'était Pink avec Trust Fall. Non, j'allais dire sur France 3. Il y a Oria qui arrive, il y a DNA aussi en mode Tom's Dinner. 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Les démons de minuit. Qui ça? Qui ça? La radio locale. Voici DNA.

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2: Alternance de nuages et d'éclaircies pour aujourd'hui avec des températures comprises entre 12 et 13 degrés. Cet après-midi, alternance de nuages et d'averses et des températures comprises entre 14 et 15 degrés.
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Fréquence 3 avec à l'instant Milo en mode Aeon Technology, Tamim Pala pour Dracula. Voilà ce que je vous ai préparé. Tiens, la série française Bandit qui a été créée par Éric Rochant et sa fille Capucine Rochant pour Netflix. Et elle aura finalement pas de saison 2, dites donc. À cette fiction tournée presque entièrement en Martinique devait devenir l'une des grandes productions françaises de la plateforme. Mais bon, il y a eu un accueil plutôt positif du public et des critiques. Sympa, Netflix a décidé quand même d'arrêter la série après une seule saison. Ouais, donc, moi, franchement, je fais partie de ceux qui ont regardé le premier début. Bon, écoutez, hein. C'est jamais, ça reviendra peut-être un jour sur le tapis. The Clash tout à l'heure, should I stay or should I go? Et voici Tamim Pala, Dracula.

0: Fréquence 3 avec The Clash. Bon les amis, vous restez avec nous. Nike à One Track Mind juste après les bons plans de Marine et la météo.
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4: Alternance de nuages et d'éclaircies pour aujourd'hui avec des températures comprises entre 12 et 13 degrés. 13 degrés à Autrèche et Château-Renaud, 14 degrés à Crotel et Saunay. Cet après-midi, alternance de nuages et d'averses et des températures comprises entre 14 et 15 degrés.
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4: Et aujourd'hui, dans les bons plans de Marine, on va parler d'un salon du livre illustré. Les 23 et 24 mai prochains, à la chaussée Saint-Victor, près de Blois, l'association Nopti Monde Sauvage lance la toute première édition du salon du livre illustré Jeunes Talents. Un événement gratuit, parrainé par Nuage Blanc, qui met à l'honneur le livre illustré sous toutes ses formes. Albums jeunesse, bandes dessinées, romans graphiques, mangas, mais aussi les métiers créatifs liés à l'image, comme l'illustration, l'animation ou le design. Écoutez plutôt Michel de l'association Nos Petits Mondes Sauvages.
5: Un salon pas comme les autres, où les indépendants sont mis en avant. Il est créé par deux passionnés du livre et de la création indépendante. Il y aura des rencontres, des concours, des ateliers et des conférences. L'événement est totalement gratuit et vous pourrez discuter avec des professionnels, que ce soit des éditeurs, des auteurs, des illustrateurs, des animateurs 2D et 3D, et également des artisans autour du livre.
4: Et pensez comme un véritable lieu de rencontre, le salon va réunir auteurs, illustrateurs, éditeurs et passionnés. Un rendez-vous culturel, accessible et engagé à ne pas manquer au Carroir les 23 et 24 mai prochains.
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sur Fréquence 3, c'était Naïka, ça donne envie de remuer un peu ça. One Track Mind, Fréquence 3, la radio locale. Je poursuis mon petit tour d'horizon de la semaine et des rendez-vous que vous allez avoir à faire. Je pense notamment au festival de Chambord qui se délocalise en Val-de-Chercon 3. Le temps d'une soirée exceptionnelle, Raphaël Sever et Antoine Morinière vont revisiter des compositions de grands noms de la musique à travers un duo clarinette-guitare envoûtant vendredi au château de Fougères sur Bièvre, le Controis en Sologne. La radio locale, allez rester avec nous, vous êtes bien installés en ce début de semaine avec Flo de la Vega. Ça s'appelle Aimer les gens. Il est de retour, Flo de la Vega, et ça nous fait bien plaisir.

0: Fréquence 3, Shakira et Belle. Bon bah voilà, encore une de fête. Je vais vous dire à demain. Ouh, on a les droits et pour pas cher en plus. Je reviendrai dès 6h pour un nouveau gros réveil. Dédé arrive à 10h. Nous on va se quitter avec Elliot, la camisa des grailles avec l'agenda. Bisous, à demain.
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3: Du théâtre avec la pièce 1100 jours, une création de la Tite Compagnie, à découvrir le vendredi 22 mai à 20h30 à la Tannerie à Château-Renaud. Cette fiction s'inspire de l'histoire personnelle de l'un des comédiens. Elle retrace un parcours de vie marqué par l'hôpital, la peur, la douleur et les opérations. La compagnie a été accueillie en résidence de création sur place l'an dernier. Le spectacle dure 1h20, il est accessible dès 14 ans. Tarif de 5 à 15 euros et réservation au 02 47 29 85 56. Faire le lien entre patrimoine, vin et gastronomie, c'est le pari de Stéphanie Guerton. À Amboise, cette ancienne enseignante vient de lancer le Chez Gourmet, des balades œnotouristiques pour découvrir la ville autrement, à pied, à vélo ou même en voiture ancienne. Les visiteurs explorent paysages, vignes et spécialités locales, verre à la main. Cette brocante le 31 mai de 6h à 18h à Moran. Restauration sur place, ça se passe autour de la salle des fêtes de Moran.
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2: Un ciel nuageux pour aujourd'hui avec des températures comprises entre 12 à 13 degrés ce matin avec de la pluie et cet après-midi 15 degrés avec des averses également. Ce drame de la route qui endeuille le Castel Renaudet. Samedi matin vers 6h30, une voiture a quitté la route sur la départementale 910 à Ville-Domé. À bord, 4 jeunes, tous originaires de la région de Château-Renaud. Le conducteur, 32 ans, n'a pas survécu. Un passager éjecté lors du choc est lui aussi décédé. Deux jeunes femmes d'une vingtaine d'années sont grièvement blessées. L'une d'elles a été élitreillée jusqu'au CHU Trousseau de Tours. Et hier, elle était toujours dans le coma. La voiture roulait vite. En sortant de route, elle a percuté un tas de troncs d'arbres abattus en contrebas et le choc a été violent. Le maire de Ville-Domé, Philippe Cameil, s'est rendu sur place une heure après le drame. Il dit ne pas avoir les mots pour décrire ce qu'il a vu. Il pense avant tout aux familles. Il appelle les jeunes conducteurs à la prudence. Tous les dangers sont là, surtout au retour d'une soirée. Une enquête est en cours. Le véhicule a été placé sous scellé. Cette portion de la départementale 910 est tristement connue. Deux accidents mortels y avaient déjà eu lieu en 2025. Dans le Loir-et-Cher, un homme accusé d'atteinte sexuelle sur une fillette de 12 ans à Montoire-sur-le-Loir au printemps 2021, devant le tribunal correctionnel de Blois. L'homme, qui avait 27 ans à l'époque, s'était lié d'amitié avec la famille. Il venait regarder des films le soir avec les enfants. C'est dans ce contexte qu'il a commis les faits sur la cadette. Le parquet a requis 5 ans d'emprisonnement, dont 2 avec sursis. La décision sera rendue le 28 mai prochain. Toujours dans le Loir-et-Cher, une femme camerounaise de 32 ans, sans papier, a été déboutée par le tribunal administratif d'Orléans le 29 avril. Elle demandait un titre de séjour, arguant d'être considérée comme une sorcière dans son pays et souffrant d'une maladie neurologique nécessitant, selon elle, une opération en France. Les juges n'ont pas retenu ses arguments. Si vous n'avez pas eu votre billet pour aller voir Céline Dion, pas de panique, le 26 septembre, pendant que la star québécoise se produira à la Défense Arena, une habitante de Mône, en Indre-et-Loire, organise une soirée concert tribute au parc de l'Orangerie. 1000 places et des chanteuses qui reprennent les plus grands titres de Céline Dion.
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0: La météo en Touraine.
2: Alternance de nuages et d'éclaircies pour aujourd'hui avec des températures comprises entre 12 et 13 degrés. 13 degrés à Autrèche et Château-Renaud, 14 degrés à Crotel et Saunay. Cet après-midi, alternance de nuages et d'averses et des températures comprises entre 14 et 15 degrés.
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0: sens qu'on va devoir faire une pause, hein, ma foi.
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0: Parce que les mecs fous comme moi, ben, faut bien les payer. Alors, une petite page de pub et on revient tout de suite après.
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1: Merci à Jérémy Dédé, il est 11h.
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à tous les autres qui n'ont peut-être pas eu la chance d'aller à cette exposition et de découvrir les Dutch. Eh bien, Dutch Qualitat se poursuit. Cette exposition a lieu en ce moment. Les tarifs, 8 euros pour les pleins tarifs adultes, 5 euros pour les tarifs réduits, et puis c'est gratuit pour les moins de 8 ans. Vous pouvez les admirer de 9h à midi et de 14h à 18h, et ce, du lundi au dimanche. Donc 7 jours sur 7, en clair. L'expo, elle se prolonge jusqu'au 1er novembre. Vous avez le temps, quoi, hein. Pour la suite, on a de la musique. Bross sera là pour les souvenirs. Et Pierre Garnier arrive maintenant avec l'horizon sur Fréquence 3, la radio locale.

0: Et c'est pas mal ça pour se donner la pêche un lundi. À l'instant, c'était Bellini avec Samba de Janeiro, côté collector Fréquence 3, bien évidemment. Dans un instant, vous ne bougez pas, on parlera ciné et ça se passera après Maë Muller et Taylor Swift. Ne bougez pas.
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Sur Fréquence 3, je vous ai promis une petite séance de ciné. Allez, on va voir ce qui se passe tout de suite sur l'écran de votre cinéma Le Balzac, ce soir à 20h30. C'est une séance ciné-doc que vous propose votre cinéma Le Balzac de Château-Renaud. Avec le film Nous, l'orchestre, vous pourrez effectuer un voyage au cœur de la Philharmonie de Paris. Cette séance sera suivie comme d'habitude d'un moment convivial autour d'une infusion et d'échanges. N'hésitez pas, rendez-vous ce soir à 20h30. Et puis pour la suite, on y retourne en musique. On va aller jusqu'à midi, heure de la pause déj, avec entre autres Paris Paloma, Sweetbox et Zawi et Stéphane qui arrivent maintenant avec Love Noir sur Fréquence 3.

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1: On se met à l'heure de la pause-déj, midi.
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1: On vous parlera de l'étoile cyclo USEP 41 qui débarque chez vous et également d'une comédie.

0: La musique du week-end sur laquelle vous avez peut-être dansé d'ailleurs. Allez savoir. Je voulais vous parler de l'étoile Cyclo UCEP 41 et m'adresser à tous les usagers de la route puisqu'ils vous donnent rendez-vous sur les routes du département tout au long de cette semaine. Ils débuteront demain, donc attention automobilistes, motards et usagers de la route, faites preuve de vigilance pour adapter votre vitesse et respecter les distances de sécurité à l'approche de ces groupes de cyclistes qui vont être sur votre route et que vous pourrez peut-être croisés. Merci par avance pour eux. La suite, Loma et Jérémy Frérot arrivent maintenant avec Frérot, justement.
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0: Gladys Knight, à l'instant, sur Fréquence 3. Vous ne bougez pas, on parlera comédie dans un instant. Le temps de vous mettre dans les oreilles Lou Saint et Bormine. À tout de suite.
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Avant de se quitter, je voudrais vous présenter le programme de la comédie de Tours avec une nouvelle comédie qui débarque. Ça s'appelle « L'argent, c'est comme les morpions, moins on en a et plus on s'accroche ». C'est à la comédie de Tours, située 39 rue Michelet. Il faut réserver dès maintenant hein, parce que cette comédie, elle va vite se remplir. Pour vous situer un petit peu le contexte, Sébastien, un homme honnête, vivant en location avec Sarah et Quentin, trouve un billet de 50 euros devant chez lui. Jusque-là, tout va bien. Convaincu qu'il appartient à un de ses colocataires, il tente de le rendre, mais personne ne le réclame. Dès lors, le billet va déclencher des tensions. Comment ces tensions vont-elles se résoudre? C'est à découvrir. Rendez-vous à la comédie de Tours pour les réservations. Ça se passe sur billetterie-comédie-de-tours.fr, tout attaché. Pourquoi faire compliqué quand on peut faire simple? Je vous embrasse, je vous souhaite une très belle après-midi à l'écoute de Fréquence 3. Je vous retrouve demain, mardi, c'est ça. Et puis on se quitte pour aller jusqu'à 13h avec Evanescence et la douceur de Céline Dion. À demain, ciao ciao.

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1: Du théâtre avec la pièce 1100 jours, une création de la Tite Compagnie, à découvrir le vendredi 22 mai à 20h30 à la Tannerie à Château-Renaud. Cette fiction s'inspire de l'histoire personnelle de l'un des comédiens. Elle retrace un parcours de vie marqué par l'hôpital, la peur, la douleur et les opérations. La compagnie a été accueillie en résidence de création sur place l'an dernier. Le spectacle dure 1h20, il est accessible dès 14 ans. Tarif de 5 à 15 euros et réservation au 02 47 29 85 56. Faire le lien entre patrimoine, vin et gastronomie, c'est le pari de Stéphanie Guerton. À Amboise, cette ancienne enseignante vient de lancer le Chez Gourmet, des balades œnotouristiques pour découvrir la ville autrement, à pied, à vélo ou même en voiture ancienne. Les visiteurs explorent paysages, vignes et spécialités locales, verre à la main. Cette brocante le 31 mai de 6h à 18h à Moran. Restauration sur place, ça se passe autour de la salle des fêtes de Moran.
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2: Alternance de nuages et d'averses demain en Touraine et dans le Loir-et-Cher avec des températures comprises entre 13 et 14 degrés. Dans l'après-midi, c'est toujours pluvieux et 18 degrés pour les maximales. Cette grève à Tours aujourd'hui, les agents prévoient de se mobiliser aujourd'hui. Ils demandent des augmentations de salaire. Les salariés de Tours Métropole justifient leur action par la hausse du prix des carburants ces dernières semaines. Les routes de Touraine qui ont fait de nouvelles victimes ce week-end. Deux hommes tués dans un accident à Villedômé sur la départementale 910 dans le secteur de Château-Renaud. Leur voiture a fait une sortie de route. Deux femmes sont grièvement blessées. L'une d'entre elles a été héliportée au CHU Trousseau et l'autre transportée par ambulance. Le navire de croisière MV Ondus a accosté dans le port néerlandais de Rotterdam. Les 27 membres d'équipage et le personnel médical, toujours à bord du paquebot, ont débarqué pour être placés en quarantaine avant que le bâtiment ne subisse une procédure de désinfection et de nettoyage. Tennis, les qualifications commencent aujourd'hui sur la terre battue de Roland-Garros. Le début des choses sérieuses, prévu pour dimanche avec le premier tour. Le grand favori dans le tableau masculin, c'est évidemment l'Italien Yannick Sinner, qui a déjà fait le plein de confiance hier en gagnant le tournoi de Rome sur ses terres.

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1: Bon après-midi sur Fréquence 3 et bienvenue, il est 17h.
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1: Et c'est parti pour l'after avec Topo et Roby. Dans un instant, avant ça, de Star Raiders pour Kiss Me. On vous souhaite une super après-midi avec nous sur Fréquence 3.
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3: Alternance de nuages et d'averses demain en Touraine et dans le Loir-et-Cher avec des températures comprises entre 13 et 14 degrés. Dans l'après-midi, c'est toujours pluvieux et 18 degrés pour les maximales. Cette grève à Tours aujourd'hui, les agents prévoient de se mobiliser aujourd'hui. Ils demandent des augmentations de salaire. Les salariés de Tours Métropole justifient leur action par la hausse du prix des carburants ces dernières semaines. Les routes de Touraine qui ont fait de nouvelles victimes ce week-end. Deux hommes tués dans un accident à Ville-Domé sur la départementale 910 dans le secteur de Château-Renaud. Leur voiture a fait une sortie de route. Deux femmes sont grièvement blessées. L'une d'entre elles a été héliportée au CHU Trousseau et l'autre transportée par ambulance. Le navire de croisière MV Ondus a accosté dans le port néerlandais de Rotterdam. Les 27 membres d'équipage et le personnel médical, toujours à bord du paquebot, ont débarqué pour être placés en quarantaine avant que le bâtiment ne subisse une procédure de désinfection et de nettoyage. Tennis, les qualifications commencent aujourd'hui sur la terre battue de Roland-Garros. Le début des choses sérieuses, prévu pour dimanche avec le premier tour. Le grand favori dans le tableau masculin, c'est évidemment l'Italien Yannick Sinner, qui a déjà fait le plein de confiance hier en gagnant le tournoi de Rome sur ses terres.
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0: et bienvenue en ce lundi après-midi. On est très heureux de vous retrouver. On vous accompagne jusqu'à 19h avec toute l'équipe. Émilie est là. Bonjour Émilie.
1: Coucou les garçons, bonjour à tous.
0: Jérôme est là, bonjour Jérôme.
2: Bonjour.
1: Oh là là,
0: deux événements ont marqué ce week-end. La France n'a pas gagné l'Eurovision, mais bon, ça...
3: Est-ce que c'est une nouvelle dont on s'attendait?
0: C'est une non-nouvelle.
1: On va en parler tout à l'heure quand même, les garçons.
0: Ah d'accord, très bien. Et la deuxième info, c'est les lunettes qui sont là. Ça y est, elles sont revenues pour ceux qui ont suivi cette information. Jérôme, qui n'a jamais porté de lunettes de sa vie, doit porter des lunettes. Il les a eues, puis il les a enlevées parce que oh, il y a mal aux yeux, tout ça. Et puis maintenant...
1: Ça fait deux mois qu'on attend
0: ils
1: ça.
0: Ils ont refait les lunettes, donc il a les lunettes. Ah, comment est-ce que tu nous vois?
1: C'est mieux.
0: Oui, regarde. Alors tu fais attention, celui qui a la moustache, normalement c'est moi, mais tu peux confondre encore une fois.
3: Non, ça fait bizarre, mais j'essaie de les porter un petit peu, notamment quand je travaille, je suis un working boy.
1: Oui.
0: Ah oui,
1: oui,
0: working boy,
1: tu
0: carrément. Waouh, rien que le nom me terrifie, je sais pas,
3: je pense que je réfléchis déjà à des lentilles.
0: Ah waouh, d'accord, ok, c'est vrai, vraiment, il n'y a aucun effort de ta part, vraiment, ça
3: devient une saucisse par contre.
0: Lentille-saucisse, si c'est drôle.
1: Ah, ça y est.
0: Oh là là. Lundi, il faut que ça démarre. Hein. Ça va venir.
3: C'est une partie du plat, par contre.
0: Bon, eh ben très bien. Eh ben vous voyez, on est en forme, on est prêt à attaquer cette semaine avec tous vos rendez-vous. Il y aura le Starflash tout à l'heure. Il y aura le jeu aussi, on va s'amuser. Ouais. Il y aura le zapping aussi aujourd'hui. C'est la femme de Damien de TDC. Alors, c'est un TikToker qui se pose des questions et il va lui apporter une réponse qui, je pense, est tout à fait logique, hein, selon moi, mais peut-être moins selon Émilie. On verra ça dans quelques instants. Voici d'abord Zao et MC Solar et comme Caroline sur Fréquence 3.

0: Just My Imagination sur Fréquence 3, c'était les Cranberries. Le zapping, on va zapper sur internet aujourd'hui sur le compte de Damien de TDC, c'est sur les réseaux sociaux. Toujours le même profil hein, de gars qui fait des petites vidéos rigolotes. Et là, en l'occurrence, discussion avec sa chérie qui se pose une question sur les hommes, ok? Et bah, il va apporter une réponse qui me paraît absolument logique, hein, mais on va voir si c'est le cas pour Émilie, écoutez bien.
1: Pourquoi les hommes, ils attendent des femmes qu'on leur cuisine 3 repas par jour? Non mais...
2: Ben ça, en fait, c'est normal en fait.
1: Comment ça c'est normal?
2: C'est la loi.
1: Quelle loi?
2: Ben la loi, elle dit que les prisonniers doivent être nourris 3 fois par jour.
3: Bon. Bah attends Guillaume, comment tu peux dire que tu es d'accord alors que chez toi, c'est toi qui cuisine?
0: Oui, c'est vrai.
4: Mais bah, il est prisonnier, alors, mais il a vraiment pas de bol.
0: Moi, je suis prisonnier et menacé constamment, donc je suis obligé
3: double
0: de faire des trucs.
3: Double sentence pour lui.
0: Moi, je suis mais au travail. Je suis aux travaux forcés, elle m'a proposé faire à manger ou casser des cailloux, j'ai décidé de faire à manger, curieusement.
4: Mais est-ce que la vraie menace, c'est pas justement quand elle fait à manger?
0: Alors, je refuse de parler sans la présence de mon avocat et je pense qu'on peut passer à la suite si vous n'y voyez pas d'inconvénient, mais il est sérieux.
4: Fais comme ça avec ta main quand même. Ah, ça va. Ah, il fait les marionnettes.
0: Damien, de TC, vous le retrouvez sur TikTok notamment. Dans quelques instants, il y a le journal des bonnes nouvelles qui arrive sur Fréquence 3 et juste avant, Alex Warren avec Fever Dream.

0: Alan Brax sur Fréquence 3, quel classique, c'était Intro. Allez, le journal des bonnes nouvelles, Jérôme.
1: Eh bien, ils ont fait le buzz pendant le concert de Jules, qui était ce week-end. Un homme a demandé sa chérie en mariage en plein stade de France. La vidéo qui est en train de faire le tour du web, parce qu'ils ont été encerclés par des gens et tout. Il était à genoux et c'était très beau. Enfin, après, est-ce que c'était le lieu idéal pour le faire? Je ne sais pas, mais il l'a fait quand même.
2: Ah, ils sont fans.
3: Tu te souviens, quand on était au concert de Jules,
0: Jules. Non, mais c'est mignon quand même. C'est mignon. Après, s'ils sont fans de Jules tous les deux, c'est très bien.
2: C'est ça, c'est beau.
0: Jules. Les trois signes top demain. Qui va passer une meilleure journée que les autres? C'est le moment où Émilie nous dit tout sur Fréquence 3.
2: Et demain, on aura les béliers, les vierges et les sagittaires. Pour les béliers, vous retrouverez une belle motivation pour avancer et l'amour vous sourira. Donc ça, c'est plutôt cool. Pour les vierges, monsieur Jérôme, écoute ça. Profitez pleinement de votre journée car aucune complication n'est à prévoir. Et les sagittaires, votre sourire et votre charisme sont ravageurs. Vous êtes irrésistibles, tout simplement.
0: Les autres signes à découvrir demain matin avec Jérém dans le Gros Réveil sur Fréquence 3. Pour la suite, on se cale Taylor Swift avec Elizabeth Taylor et puis on va jouer au vrai ou faux. A tout de suite.
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0: ou faux, des questions. Bon, tout a été expliqué, je ne vais pas le répéter. Émilie, on y va.
1: C'est vrai que c'est le vrai.
0: Bravo, Jérôme. Effectivement, oui. C'est un point bonus pour toi. Tu remportes un point. Voilà, félicitations. Émilie, toi qui as été fumeuse dans ta vie.
2: Oui.
0: Le briquet a été inventé avant l'allumette, vrai ou faux? Elle a bugué, excusez-nous, on va la redémarrer.
2: Faux, non mais parce que je... Mais faux. Enfin,
0: c'était vrai. Voilà. Le premier briquet moderne est né en 1823, soit 3 ans avant l'invention de l'allumette à friction. Jérôme,
1: c'est moi.
0: Pablo Picasso a déjà été suspecté et interrogé par la police pour le vol de la Joconde.
1: Pablo Picasso, c'est l'attaquant de l'équipe d'Italie.
0: Oui, bien sûr.
1: Le vol de la Joconde, bah, j'ai envie de dire non, faux.
0: Eh ben si, en 1911, après le célèbre cambriolage du Louvre, encore hein, le peintre a fait partie des suspects parisiens, tu vois,
2: ça c'est rigolo.
1: Ouais, mais je crois qu'ils l'ont disculpé à cause de son iPhone, ce qu'ils ont retrouvé sur son téléphone.
0: Ça doit être ça, bah oui, tu penses, bien sûr. Il n'y avait pas d'alarme à la fenêtre aussi en 1911, enfin nul quoi. Émilie, les caméléons changent de couleur principalement pour se fondre dans leur environnement, est-ce vrai ou est-ce faux?
2: C'est faux.
0: Eh oui, alors l'explication c'est quoi?
2: Bah, je l'ai pas, mais c'est faux.
0: C'est faux, Émilie. Effectivement, félicitations. Voilà. Ils changent de couleur pour réguler leur température et communiquer leurs émotions. Un point
1: c'est
0: pour Émilie.
1: Voulais dire.
0: Oui, Jérôme, concentre-toi.
1: Oh, je suis concentré.
0: Au début du XXe siècle, aux États-Unis, il était légal d'envoyer un enfant par la poste. C'est vrai que c'est pratique, faut reconnaître.
1: J'ai envie de dire que c'est faux.
2: Mais comment tu l'envoies par la poste?
0: Bah, tu mets dans un colis adapté, tu fais des petits trous et puis basta, terminé.
2: Mais enfin,
0: c'est faux. Une gamelle et puis. Eh ben c'était vrai, voilà.
2: Mais comment c'est possible?
0: Le timbre pour colis pesant moins de 23 kilos, moins cher qu'un billet de train, ça a été plus rentable d'envoyer un enfant par la poste que de lui faire prendre le train, tout simplement. Eh bien, ça fait un point pour Émilie qui gagne ce jeu. C'est un problème quand tu réfléchis.
2: Mais c'était intéressant ces questions là aujourd'hui.
0: Mais non, mais voyons, t'envoies ton enfant par la poste.
2: Enfin.
0: Bah, s'il est bien traité comme les livreurs de maintenant, ça peut être compliqué.
2: C'est clair.
0: Hein. À mon avis, il arrive, boum, Quasimodo, ouf, terminé.
2: Enfin.
0: Non, mais sérieusement. Bravo, Émilie, en tout cas, pour cette superbe victoire. On va poursuivre avec le Star Flash. Dans un instant, on va parler de quoi, Émilie, dans le Star Flash sur Fréquence 3?
2: Bah, on va parler sur la défaite du week-end, évidemment. On va parler de l'Eurovision. Et puis, on va parler d'un mariage d'une chanteuse française qui s'est mariée ce week-end.
0: Bougez pas, on vous dit tout, mais d'abord, c'est Mais j'ai avec Colobab Manet sur Fréquence 3.

0: Shakira sur Fréquence 3 avec Al Gotou. Allez, le Star Flash, l'actu People, Média, Télé, on fait le point complet. Emily, on t'écoute.
1: Bon, on commence par la défaite de ce week-end, hein, comme ça c'est fait, hein, on fait ça.
0: Oui,
1: Motoro,
0: c'est vrai, ouais.
1: Qui a représenté la France à l'Eurovision cette année, est arrivée 11e du classement. Elle a quand même récolté 144 points du jury, mais le problème, ça a été au niveau du public, qui ne lui a donné que 14 points. Et pour ceux qui n'auraient pas suivi, c'est la chanteuse Dara qui représentait la Bulgarie, qui a gagné cette année pour la première fois de son histoire. Et pour la petite anecdote, je vais vous raconter quand même. Samedi soir, je faisais un apéro avec des amis et je me suis dit, bon allez, on va mettre l'Eurovision en fond, j'ai envie de voir ce que ça donne pour la France et le Portugal. Et un de mes amis me dit, mais non, mais le Portugal n'est pas sélectionné. J'ai eu les bouts, j'ai éteint la télé.
0: Oui, bah c'est des choses qui arrivent. Ouais, c'est.
1: Ouais, voilà.
0: C'est compliqué, hein, l'Eurovision. Hein. Franchement, faut avoir envie de se tartiner.
2: C'est pas long en plus.
0: Ouais, c'est ça.
1: c'est
0: tellement long. Bref, allez, deuxième info, Emily.
1: Bah sinon, très bonne nouvelle, puisque ça y est, la chanteuse Louane s'est mariée ce samedi à Pertuis dans l'Luberon. Elle a dit oui à son chéri Florian Rossi devant 200 invités et certaines célébrités comme Stromae, Mika ou encore M. Pokora.
0: Oh là là, ils n'ont pas regardé l'Eurovision alors la soirée du mariage.
1: Et
0: nul
1: non, bah non.
0: Quelle soirée nulle.
1: Hein.
0: Et la dernière info, Emily ?
1: Grosse info, puisqu'on termine avec la prochaine Coupe du Monde de football. On apprend que Madonna, Shakira et le groupe BTS se produiront à la mi-temps le jour de la finale.
0: Je vois pas tellement la différence avec une kermesse de village, excusez-moi, franchement.
1: Des petits artistes, des petits artistes qui
0: fonctionnent.
2: Il manque DJ Joseph quand même.
0: J'espère bien qu'il sera là. Non, mais c'est une super nouvelle, franchement, c'est incroyable.
1: Attends, c'est
0: tant mieux.
1: C'est faux.
0: Le numéro 1 Fréquence 3 nous ramène en 1989 et on va rester justement avec Madonna, sauf qu'on va écouter Like a Prayer maintenant sur Fréquence 3.
1: Oui.
0: Il y a des rumeurs qui disent que Prince aurait joué l'intro à un petit peu la guitare saturée sur ce titre-là, sauf qu'il ne figurerait nulle part sur les crédits de la pochette. Voilà.
1: Ça
0: fait... Il y a plein de fois où il a fait ça, Prince, où il a joué sur, sur des titres de copains et il s'est pas fait créditer, en fait. C'est juste pour le plaisir de le faire. Alors, ça reste une rumeur.
1: Bon.
0: Je ne sais pas si c'est vérifié, mais je trouve que l'histoire est belle. Madonna, Like a Prayer, retour en 89 sur Fréquence 3.

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1: Vous êtes sur Fréquence 3, bienvenue, il est 18h.
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1: L'after, ça continue, il y aura le petit truc en plus d'Emily dans un instant. On va écouter Nathalie Imbruglia et Tame Impala et Jenny pour Dracula sur Fréquence 3.
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3: Alternance de nuages et d'averses demain en Touraine et dans le Loir-et-Cher avec des températures comprises entre 13 et 14 degrés. Dans l'après-midi, c'est toujours pluvieux et 18 degrés pour les maximales. Cette grève à Tours aujourd'hui, les agents prévoient de se mobiliser aujourd'hui. Ils demandent des augmentations de salaire. Les salariés de Tours Métropole justifient leur action par la hausse du prix des carburants ces dernières semaines. Les routes de Touraine qui ont fait de nouvelles victimes ce week-end. Deux hommes tués dans un accident à Villedômé sur la départementale 910 dans le secteur de Château-Renaud. Leur voiture a fait une sortie de route. Deux femmes sont grièvement blessées. L'une d'entre elles a été héliportée au CHU Trousseau et l'autre transportée par ambulance. Le navire de croisière MV Ondus a accosté dans le port néerlandais de Rotterdam. Les 27 membres d'équipage et le personnel médical, toujours à bord du paquebot, ont débarqué pour être placés en quarantaine avant que le bâtiment ne subisse une procédure de désinfection et de nettoyage. Tennis, les qualifications commencent aujourd'hui sur la terre battue de Roland-Garros. Le début des choses sérieuses, prévu pour dimanche avec le premier tour. Le grand favori dans le tableau masculin, c'est évidemment l'Italien Yannick Sinner, qui a déjà fait le plein de confiance hier en gagnant le tournoi de Rome sur ses terres.
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0: Nathalie Imbruglia sur Fréquence 3, c'était Thorn.
1: C'est le petit truc en plus, le petit truc en plus d'Emilie.
0: Le petit truc en plus, c'est la petite astuce qui facilite la vie de tous les jours. On parle de quoi, Emilie, aujourd'hui ?
2: On va tous bientôt partir en vacances. Bon, c'est pas encore là, mais c'est bientôt les grandes vacances d'été. Oui. Une astuce pour enlever les moustiques et les insectes collés sur votre voiture.
0: Ah, ça, c'est bien ça, oui. C'est vrai que c'est
2: pas mal. Alors, c'est un petit mélange à faire, tout simple. Dans un spray, vous allez mettre un tiers d'eau, un tiers d'alcool ménager, un tiers de vinaigre ménager et une cuillère à soupe de liquide vaisselle. Et avec ça, en fait, vous allez vaporiser, vous laissez agir quelques minutes avec une microfibre, vous allez frotter et ça part quasi tout seul. Vous n'avez même pas besoin de frotter beaucoup et ça enlève tous les insectes et les moustiques et tout ça. Là.
0: Redonne les proportions pour qu'on le fasse.
2: Un tiers d'eau, un tiers d'alcool ménager, un tiers de vinaigre ménager et une cuillère à soupe de liquide vaisselle.
0: Eh ben, écoute, si ça marche, c'est bien parce que c'est tellement difficile à décoller ce genre de choses quand ils se sont éclatés à 130 sur ton truc. Bon, forcément, c'est un peu compliqué. Mais c'est une bonne astuce. Bah, merci beaucoup, Emilie. Voilà. Tu nous facilites les vacances. Qu'est-ce que tu veux que je te dise?
2: Partez l'esprit tranquille.
0: Oui, mais tu vois, on fera notre pchit avant de partir, Jérôme. C'est ça qui est important.
3: Voilà. Oui,
0: il faut y penser. Dans quelques instants, on va jouer sur son français, sur Fréquence 3. Et puis avant ça, c'est K-pop Demon Hunters avec Free.
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0: Fréquence 3 avec Nickelback, c'était How You Remind Me. Allez, on y va pour sur 100 français, les questions sur nous, notre manière de faire, de voir les choses, l'occasion de voir si vous êtes concernés, si vous êtes d'accord, pas d'accord, et si vous arrivez à trouver la bonne réponse qui se situe entre 0 et 100. On y va l'équipe, concentrez-vous, vous aussi concentrez-vous. Sur 100 français, combien ont déjà retiré leur alliance au bac de fiançailles avant d'assister à un événement public dans le but de passer pour quelqu'un de célibataire?
1: Ça, c'est vraiment pas bien.
0: No bueno.
1: Ouh, pas bien du tout.
0: J'ai pas de bague, donc pas de problème. Et moi, je devrais en avoir une, mais je la porte pas. Donc voilà, le problème.
1: Ah bah voilà.
2: Il veut faire son petit célibataire.
0: Non, mais c'est que j'aime pas, en fait. Ça me gonfle le doigt.
2: Ta femme, tu veux dire, ou la bague?
1: Les deux le gonflent.
0: Laissez-moi tranquille. Vous êtes fatigué.
1: Bon, c'est pas bien, et je vais dire 6%.
0: 6% pour Émilie.
1: C'est vraiment dégueulasse.
0: 14.
1: Oh, mais non.
0: 14 pour Jérôme. Écoutez-moi, l'un de vous deux est à un point de la bonne réponse.
1: J'espère que c'est moi.
0: Qui est 15, bravo Jérôme.
1: Oh, pas possible.
0: 15% enfin, des Français ou Françaises ont déjà retiré leur alliance ou leur bague de fiançailles pour se faire passer pour quelqu'un de célibataire à un événement public.
1: Moi, je suis pas contente.
3: J'ai un pote, il faisait pire. Alors, il faisait ça, mais en plus, il changeait la photo de son fond d'écran. Soit t'as tes enfants, soit t'as ta chérie, et mettez un truc neutre en fait.
1: Mais à quel. Restez pas en couple en fait, soyez célibataire comme ça.
3: Ça va.
1: M'énerve.
3: Il y a le droit un petit peu de vivre.
0: Toi, tu vas avoir des problèmes, je te le dis. Toi, tu vas avoir des problèmes, à mon avis, mais c'est bien de.
3: Laissez-le un petit peu découvrir la vie, ce bonhomme.
0: Oui, t'as raison. Allez, bonne chance quand même.
2: D'accord, ok, très bien. Okay.
1: Ah, on en est là.
0: On a juste un enregistrement qui me suffit d'envoyer à ta chérie. On discute.
3: C'est l'IA.
0: Très bien, ça, c'est la bonne excuse. On va retrouver avec le journal des bonnes nouvelles dans quelques instants sur Fréquence 3. Et puis avant ça, Olivia Dean avec Men I Need.

0: Roxette sur Fréquence 3 avec Wish I Could Fly. Voici le journal des bonnes nouvelles. Jérôme.
1: Lors de la cérémonie de remise des diplômes d'une école en Caroline du Nord, l'entrepreneur Anil Kochhar a annoncé qu'il rembourserait l'intégralité des prêts étudiants des diplômés, soit environ 200 personnes. C'est un geste fort en hommage à son père qui était ancien élève de l'établissement.
0: C'est le mec qui a du pognon, mais c'est gentil, tu vois, il n'était pas obligé de... Bravo à lui, félicitations. Bon plan, Fréquence 3, c'est Fréquence 3 Collector que vous retrouvez juste après nous à partir de 19h. Une heure de musique avec les tubes des 40 dernières années, servis sans pub. Ça fait toujours plaisir pour terminer la journée, pour décompresser, donc ce sera juste parfait après l'émission dès 19h. Soyez là. Dans quelques minutes, le chiffre du jour, on va parler d'une nouvelle arnaque qui vous concerne tous si vous publiez des trucs sur les réseaux sociaux, notamment Instagram, etc. Faites bien attention et vous allez voir ça dans un instant. C'est encore à cause de l'intelligence artificielle et ça fait peur.
2: Voilà.
0: On en reparle après Bizarrap et Daddy Yankee sur Fréquence 3 et puis on se retrouve dans quelques instants. À tout de suite.
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1: Stilto sur Fréquence 3, c'était problème, problème. Voici le chiffre du jour. 1074, notre chiffre du jour aujourd'hui, c'est le nombre de photos qui sont mises sur Instagram chaque seconde dans le monde.
2: Oula,
1: tu te rends compte, 1074 photos. Et parmi ces photos, il y en a peut-être que vous avez envoyé, où vous êtes comme ça, hey, tu vois, vous faites le petit V de la victoire, tu vois, en montrant vos deux doigts, etc. Bon, eh bien, sachez que les intelligences artificielles, et c'est des spécialistes qui nous mettent en alerte, sont désormais capables de récupérer vos empreintes digitales directement grâce aux photos que vous publiez sur Internet, notamment les photos où on voit vos mains, etc. Ils peuvent récupérer vos empreintes digitales éventuellement pour les utiliser pour des trucs pas très cool ou les rajouter au dossier qui traîne déjà sur vous sur Internet parce que vous avez été sur un site qui a été piraté. Donc, en gros, que conseillent les spécialistes à ce sujet?
3: De mettre des gants?
1: Alors, de ne pas faire de photos où on montre ses empreintes digitales, mais aussi de flouter ses doigts si vous avez déjà fait des photos avec des empreintes, ou ne pas le faire, tout simplement, ça va plus vite.
2: Ça va partir en cacahuète. Hein.
1: Ça part en cacahuète déjà, ça part déjà en cacahuète.
2: Waouh, c'est fou.
1: D'autant plus qu'avec l'histoire, maintenant, on peut prendre ta voix avec une seconde juste pour
2: mettre.
3: Les gens qui te font le halo, là, enfin, il faut que tu dises halo.
1: Ça fait peur un peu maintenant. Hein. Donc voilà, donc évitez de mettre des photos où on voit vos empreintes digitales parce que l'IA peut les récupérer. Et ça, c'est super.
2: Évitez d'ouvrir les yeux aussi parce qu'on peut prendre peut-être.
1: Voilà, exactement. Nous, on voulait juste des voitures volantes. Au final, on a juste des mecs qui nous cambriolent de partout, de tous les moyens. Et on n'a toujours pas de voiture volante, donc c'est un peu pénible. Faites attention, voilà, une fois de plus.
3: Quand on peut se faire livrer en drone maintenant, j'ai vu.
1: Les courses, il n'y a jamais aucun drone qui pourra porter mon caddie. T'es dingue.
3: Juste quelques kilos. Non, mais tu peux faire envoyer 3-4 drones.
1: 6 kilos, t'as rien du tout. Tu rigoles ou quoi?
3: Ouais, mais enfin, un petit McDo qui arrive en drone.
1: Ah, ça, oui, d'accord. L'éphéméride de demain, il arrive dans un instant sur Fréquence 3. Et d'abord, Lenny Kravitz avec Fly Away.

0: Victoria sur Fréquence 3 avec Soirée Mondaine.
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0: Demain, on sera le 19 mai, ce sera la Saint-Yves. Voilà, si vous connaissez des Yves, vous leur faites des bisous. Deux événements. 1974, l'invention du Rubik's Cube. Vous savez, le petit cube avec toutes couleurs qu'il faut remettre dans l'ordre, que c'est l'enfer, que bref. C'est un architecte hongrois qui a inventé ça, Erno Rubik. Et voilà, on le remercie pas fatalement. Et puis 1976, le premier tirage du loto en France, ça a eu lieu un 19 mai. Les anniversaires Grace Jones, la chanteuse à 78 ans, ce sera l'anniversaire de Sophie Davant qui aura 63 ans demain. L'anniversaire d'Ina Modja. C'est pas mal ça, et on n'en a jamais plus entendu parler d'Ina Modja. Enfin, en tout cas, elle n'a jamais fait quelque chose qui a été aussi loin. Elle aura 42 ans, Ina Modja, demain.
2: Bon anniversaire, vraiment.
0: Mais non, mais c'est triste parce que tu vois, c'était vachement bien ce qu'elle a fait.
2: C'est juste French Cancan, elle en a fait 3-4 qui ont quand même plutôt pas mal marché.
3: Voilà.
0: Vas-y, cite-moi les autres.
3: C'est ce qu'il dit.
2: Ça va, t'en se connaissais qu'une, je suis déjà à deux, moi.
0: Non, ça dit French Cancan, c'est celui-là, c'est Monsieur Sainte-Nitouche, c'est le même titre.
3: Il a mélangé.
0: Après, c'est pas grave. Sam Smith aura 34 ans demain.
3: Oh, j'adore. Quel âge ?
0: 34, Sam Smith demain. Et ce sera l'anniversaire du DJ producteur Marshmello qui aura également 34 ans. Jérôme, si tu ouvres la parole pour lire du Wikipédia, tu n'as pas le droit de parler.
2: Pas du tout.
3: Okay. Si, il est allé chercher
2: les
3: titres.
2: Il n'a pas le droit de parler. French Cancan, Monsieur Sainte-Nitouche. Il y avait un Cancan French.
0: Monsieur Sainte-Nitouche. Cancan y touche. Et on a pas mal fait le tour de la discographie.
2: French y touche. Ça, c'est un film un peu chelou.
0: French y touche. Namaste pas mouche. Hein. Très bien. Bah, on l'embrasse en tout cas. On espère qu'il reviendra sur le devant de la scène. Bon, écoutez, on va fermer l'émission. Merci Jérôme. Merci Emilia. Demain, les poulets.
2: Non, mais... Allez, l'avantage, c'est que tu perds pas trop de temps à son concert.
0: Non, mais tu vois, c'est...
2: Allez, je vous fais tout mon répertoire, boum, t'es sorti 5 minutes après, quoi.
0: C'est un échantillon, quoi. Après, tu... Ah, merci, très bien.
3: Arrêtez, Bichette.
0: Bon anniversaire. Hein. À demain, l'équipe, ça suffit. Laissez-moi tranquille.
3: Bisous.
0: Gros bisous, tout le monde.
2: Bisous.
0: On termine l'émission avec Satine maintenant et l'idée de toi sur Fréquence 3. Belle soirée et à demain, tout le monde. Bye bye.
2: Bisous.
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